0: tout d'abord.
1: Oh, vous le savez bien.
0: Nous savez bien qui nous sommes.